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1: Voici l'écho du monde. Bonjour Lucas Aubin.
2: Bonjour Fabien.
1: Lucas, nous partons aujourd'hui aux États-Unis pour parler d'intelligence artificielle après deux annonces survenues cette semaine. D'abord, Sam Altman, le patron d'OpenAI, a affirmé que l'intelligence artificielle a atteint la singularité et dans le même temps, plus de 1000 salariés du secteur demandent de ralentir son développement. Comment comprendre ce paradoxe ?
2: Et oui Fabien, le moins que l'on puisse dire, c'est que deux visions de l'IA se sont télescopées cette semaine aux États-Unis. D'un côté, Sam Altman, le patron d'OpenAI, a affirmé que nous sommes entrés dans l'ère de, je cite, la singularité technologique. L'expression est très forte. Elle désigne ce moment où l'IA dépasserait l'intelligence humaine et progresserait ensuite à une vitesse devenue imprévisible. De l'autre côté, c'est plus de 1000 salariés d'OpenAI, d'Anthropic, de Meta ou encore de Mistral qui viennent de signer une lettre ouverte intitulée « Ralentir la frontière ». Ils demandent au gouvernement américain de soutenir un effort international pour encadrer les modèles les plus avancés. Le contraste, évidemment, entre les deux faits est saisissant, mais à ce stade, il faut raison garder, comme on dit. Aucun consensus scientifique ne permet d'affirmer que la singularité a été atteinte. En revanche, la course à l'IA, elle, s'accélère.
1: Alors pourquoi les acteurs de l'intelligence artificielle, Lucas, réclament-ils des règles susceptibles de les ralentir ?
2: Alors Fabien, parce que leurs inquiétudes reposent sur des faits très concrets. Imaginez, il y a quelques jours, une machine d'OpenAI a réussi un exploit en trois temps. 1. Elle est sortie de son environnement test, d'elle-même. 2. Elle a accédé à Internet. Puis 3. Elle a pénétré les données d'une plateforme extérieure pour réussir une évaluation informatique. Alors, la machine ne s'est pas rebellée dans le sens où elle cherchait toujours à accomplir sa mission, mais pourtant, elle a emprunté un chemin qui n'était pas prévu. La nuit dernière, l'IA Claude a fait exactement de même. C'est précisément le problème. Plus ces systèmes deviennent autonomes, plus leurs décisions deviennent difficiles à anticiper et évidemment à contrôler. Alors, face à cela, Donald Trump envisage lui-même des mécanismes de contrôle, mais il refuse de brider les entreprises nationales. C'est tout le paradoxe américain. Washington veut sécuriser l'IA sans ralentir l'innovation. De plus, il faut bien comprendre que la demande de régulation répond aussi à des intérêts économiques. Les règles les plus contraignantes favorisent en fait les entreprises déjà dominantes. Meta ou Anthropic possèdent les ressources pour s'y conformer, mais une jeune entreprise en serait beaucoup moins capable. En fait, encadrer les modèles les plus puissants peut donc protéger la société, mais aussi fermer le marché. Et enfin, attention, et c'est important, comme l'explique le chercheur Louis Diebach, parler constamment d'IA incontrôlable contribue à en augmenter la valeur. Le discours sur le danger devient lui-même un argument commercial. C'est en somme de la communication.
1: Et une gouvernance mondiale de l'intelligence artificielle est-elle réellement possible ?
2: Alors, elle est difficile à mettre en place, mais elle est nécessaire à ce stade. L'IA est devenue l'un des principaux terrains de la rivalité entre les États-Unis et la Chine. Pour Washington, ralentir reviendrait à prendre le risque de laisser Pékin prendre l'avantage. Pour la Chine, accepter les règles définies par les Américains reviendrait à consacrer leur domination technologique. Au centre de ça, on a l'Europe qui tente de son côté de construire une troisième voie fondée sur la réglementation. Elle dispose certes d'un pouvoir normatif important, mais elle reste en retrait dans la fabrication, bien sûr, des modèles les plus avancés. De leur côté, on a aussi les Nations Unies qui peuvent chercher à organiser le dialogue, mais elles ne possèdent ni les moyens de contrôler les laboratoires privés, ni la capacité d'imposer des inspections aux grandes puissances. Alors, il existe un précédent, c'est le contrôle international du nucléaire. Celui-ci repose sur des matières physiques que l'on peut mesurer, des installations que l'on peut inspecter et une institution, l'AIEA, chargée d'en vérifier l'usage. Problème, une IA tient dans des centres de données privés et elle évolue presque chaque semaine sous forme de code. Elle est beaucoup plus difficile dans ce contexte à enfermer dans un traité. L'IA n'a donc peut-être pas encore dépassé l'humanité, mais elle avance déjà plus vite que les institutions qui réfléchissent encore à comment l'encadrer. Et dans cette course, chacun affirme vouloir protéger le monde, alors que pour le moment, personne ne veut ralentir le premier.
1: L'écho du monde, merci Lucas Aubin.
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3: Marc Bourreau, bonjour.
4: Bonjour David.
3: Sophie Marceau, le retour. Aujourd'hui sort en salle LOL 2.0, 17 ans après le premier volet, LOL tout court, j'avais bien aimé. Une saga sur le dialogue entre générations, les relations parents-enfants et surtout l'une de ces nombreuses suites de films qui n'ont pas toujours été une réussite.
4: Mais dites donc, David, une famille embarquée dans le grand vide de l'existence, il n'y aurait pas comme un air de déjà-vu? Oui, c'est la deuxième fois que Sophie Marceau joue dans une grande fresque générationnelle, La Boum. Souvenez-vous des tourments des ados et de leurs vieux parents dans la première version.
5: Mais qu'est-ce qu'elle a?
6: 13 ans.
4: Et rappelez-vous du match retour, 2 ans plus tard.
5: L'emmerdement commence.
6: Quoi? Qu'est-ce qui s'est passé?
5: Elle est heureuse.
4: La Boum 1, La Boum 2, une pièce montée, mûrement réfléchie, dès 1980 par son réalisateur Claude Pinotot.
7: Nous avions envie de faire une Boum 2 avant même que La Boum 1 ne sorte. À la fin du tournage, quand nous avons fait une espèce de partie pour nous retrouver tous, et nous étions nostalgiques de nous quitter, et j'ai dit au producteur, c'est vraiment dommage qu'on ne se retrouve pas pour un autre film, de revoir Vic à un autre âge, de voir des parents avec d'autres problèmes, faire un peu comme François Truffaut, c'est-à-dire faire des films qui montrent une adolescente évoluée à tous les âges, de 14 ans à 16 ans jusqu'à l'université. Ce sera très intéressant. Hein.
4: 2 épisodes, c'est très raisonnable, David, dans un pays où l'on tire la ficelle jusqu'à épuisement. Les tuches en sont alors 5e opus, un de moins que la grande saga des gendarmes sous toutes les coutures.
8: Le gendarme se marie.
9: Le gendarme se balade.
10: Le gendarme et les gendarmettes.
11: Ouf. Cette fois, c'est le gendarme et les extraterrestres.
12: Au suivant.
4: La France, le pays des suites, plus ou moins bien réussies, parfois meilleures que l'œuvre originale. Souvenez-vous des bronzés fonds du ski qui ambitionnaient de faire mieux que les bronzés tout court. 1 million de spectateurs de moins, mais sur le podium des rediffusions à la télé.
13: Oublie que t'as aucune chance, vas-y, fonce. On sait jamais, sur un malentendu, ça peut marcher.
4: Mais les rois de la déclinaison à l'infini, David, ça reste Hollywood. Imaginez 12 Fast and Furious, 7 épisodes d'Alien, 9 Star Wars, ce qui n'est rien comparé aux 37 longs métrages de la firme Marvel, une bonne ficelle qui rapporte à la franchise plus de 17 milliards de dollars. Des suites de films, même pour quel résultat? Prenez Stallone, 57 victoires, 23 défaites, un match nul à travers 9 volets de Rocky. 220 victimes en 5 épisodes pour Rambo, selon le très sérieux Los Angeles Times. Rambo, ce soldat qui se retranchait toujours derrière cet argument un peu facile.
14: Tu continues à cause de vous? C'était pas ma guerre!
4: Mais bien sûr, Rambo, les suites de films, pourtant, ne sont pas un long fleuve tranquille. Tenez, prenez la distribution du 3e chapitre du Parrain. Un nom manque au générique, celui de...
15: Robert Duval.
4: Robert Duval, effectivement, officiellement, son personnage est mort. Officieusement, Duval revendiquait le même salaire qu'Al Pacino, dans l'indifférence totale du réalisateur.
16: Coppola est venu dans ma ferme. Je lui avais préparé des galettes de crabe, la recette spéciale de ma mère. Il n'a parlé que de ça. Je lui ai dit, je ne suis pas sûr d'accepter le Parrain 3. Quand il m'a rappelé, c'était pour me reparler de ses galettes de crabe, jamais de mon avenir dans son film.
15: C'était avant que Coppola se mette au régime.
4: Peut-être, voilà, ça explique cela. Comment clôturer une suite de films, David, en contemplant peut-être le temps qui passe dans Un homme et une femme, 20 ans après. Claude Lelouch nous donnait des nouvelles d'Anouk Aimée et Jean-Louis Trintignant.
17: Je suis ravi de vous voir, je suis ravi d'être là.
18: Ah, moi aussi, je suis vraiment très contente de vous voir.
17: Finalement, on a eu beaucoup de chance de se quitter il y a 20 ans.
18: Pourquoi?
17: Parce qu'on ne vivrait pas ce moment.
4: Les chapitres qui se referment, c'est aussi le dernier monologue d'Étienne d'Orsay, ou plutôt Jean Rochefort, qui avait refusé un 3e volet au film. Un éléphant, ça trompe énormément, et nous irons tous au paradis.
19: En chemin, je ne pouvais m'empêcher de songer à la compagne admirable que je laissais derrière moi auprès de l'âtre. Fidèle et heureuse, je savais que lundi, quelqu'un m'attendrait à mon retour avec un visage sévère. Moi-même.
4: À quel moment dire stop, David? Stop à toutes ces suites. Question posée à Steven Spielberg. Est-ce qu'il a réalisé ou produit 5 Indiana Jones, 5 Dents de la Mer, 7 Jurassic Park? Il freine en revanche les studios américains pour un hypothétique retour d'E.T. sur Terre.
20: Nobody will show up.
4: Personne n'ira le voir. Ils ont trop aimé E.T. 1.
20: They love E.T. 1 too much.
4: Et s'il n'y avait rien de mieux qu'une fin ouverte, par exemple, justement, E.T., Apocalypse Now, Le Grand Bleu, imaginez ces dauphins, justement, qui nagent avec Jacques Mayol, que devient-il? Ou encore Jim Carrey dans le Truman Show, que devient-il aussi? Une fois franchi la porte de ce studio géant où tout n'était que divertissement, les films, David, ce sont des points de suspension et des points finaux.
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0: chose, immortalisé par Francis Ford Coppola dans Apocalypse Now en 1979.
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0: Bonjour David.
2: Bonjour.
0: Alors c'est un acteur dont on parle peu souvent et pourtant le français JC Déco qui annonçait hier ses résultats semestriels est l'un de nos champions sur le marché de la publicité.
2: Oui, alors c'est vrai quand on parle d'acteurs français dans la publicité, on parle plus souvent de Publicis qui a réussi en 100 ans à devenir la première agence au monde, ce qui est quand même un exploit. On connaît aussi tous le nom de Havas. Mais en fait on a une autre pépite et c'est JC Déco dont le chiffre d'affaires trimestriel vient de franchir la barre du milliard d'euros. C'est un groupe connu surtout pour son activité dans le mobilier urbain. Ils ont un peu inventé le concept qui est de proposer aux municipalités un deal. On s'occupe de vos abribus et de vos toilettes. En échange, on a le droit de poser des panneaux publicitaires et on partagera les recettes. Depuis, ils ont élargi leur offre. Ils sont aussi devenus les champions de la publicité extérieure au sens large. Ils gèrent aussi des panneaux dans les transports en commun ou dans les aéroports. Et la chose qui peut surprendre, c'est qu'ils vont bien. Dans la publicité, on sait que les seuls vrais gagnants, ce sont maintenant les poids lourds américains du digital, les Google, Facebook, Amazon et autres. Il y a 10 ans, le premier support publicitaire, c'était la télévision, avec presque 40% du marché mondial. Mais aujourd'hui, 70% des dépenses sont captées par les écrans numériques de nos smartphones ou de nos PC. Mais la communication extérieure, comme on dit, fait mieux que résister. Et c'est JC Decaux qui en profite.
0: Alors David, comment expliquer ce paradoxe?
2: Déjà, il faut relativiser l'affichage. Ça représente environ 5% du marché mondial de la publicité il y a 10 ans. C'est pareil aujourd'hui, ça reste petit. Mais la dépense totale ayant augmenté, la communication globale ayant réussi à extérieur à maintenir ses parts de marché, mieux que la presse écrite ou la télé, ça fait les affaires de JC Deco. Aujourd'hui, c'est un segment qui pèse autant que la radio. Pourquoi ? Parce que l'affichage, c'est déjà une pub qu'on peut pas zapper. On la voit. Et ça plaît aux annonceurs. Ensuite, c'est un support très local. On peut adapter les annonceurs et les messages à la géographie, à la consommation sur place. C'est aussi un média très souple. On peut lancer une campagne très vite. Comme à la radio, d'ailleurs, je dis ça sans vouloir trop faire la pub de notre support. Et enfin, JC Deco et les autres de la publicité extérieure se sont digitalisés. Les pubs sont de plus en plus sur des écrans. C'est plus visuel, plus puissant. On peut changer les spots en fonction du trafic ou des heures de la journée. On peut activer une campagne en quelques clics. Chez JC Deco, je vais y arriver, c'est déjà plus de 40% de leurs revenus publicitaires. Et avec le big data et un marketing plus précis, cela va gagner en popularité auprès des annonceurs. Après, dans ce métier, il faut le savoir, on gagne pas d'argent le jour où on signe un contrat avec une ville. Ce jour-là, c'est souvent le groupe le plus généreux qui l'emporte. Mais si on a trop proposé, si on s'est engagé sur des minimums garantis trop importants ou des dépenses trop élevées, eh bien, on peut perdre sa chemise.
0: Le décryptage éco de David Barou qui a mouillé la chemise ce matin. 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
0: Et l'audito politique à 8h11 avec Richard Flurin du Figaro. Bonjour Richard.
3: Bonjour Fabien, bonjour à tous.
0: Alors ce matin, vous nous parlez de Dominique de Villepin, l'ancien Premier ministre de Jacques Chirac, est revenu au premier plan du paysage politique ces derniers mois. Il compte bien présenter sa candidature lui aussi à la présidentielle.
3: Oui, il n'est pas encore déclaré officiellement, mais c'est tout comme. Il dispose d'un parti politique appelé la France Humaniste, avec des référents dans chaque département. Il parle comme un candidat à la présidentielle, il agit aussi comme tel, il multiplie les déplacements aux quatre coins de la France, Strasbourg, La Rochelle, Aix-en-Provence, Avignon, Lille, entre autres destinations de ce grand tour de France. Chaque fois, Dominique de Villepin rencontre les élus locaux, et oui, il lui faut impérativement recueillir les 500 signatures de maire, prérequis fondamental, pour déposer sa candidature le moment venu. C'est précisément ce qui l'avait empêché de concourir à la présidentielle en 2012, alors qu'il avait les mêmes ambitions. Aujourd'hui, il est encore loin du compte, il ne dispose que de 200 promesses selon son entourage. On reste confiant toutefois, les soutiens d'élus locaux se démultiplieront lorsqu'il se lancera officiellement dans la course.
0: Et quel est son positionnement politique ?
3: Eh bien, si l'on en juge à son parcours, le septuagénaire est un homme de droite. Conseiller, ministre, puis Premier ministre de Jacques Chirac, vous l'avez rappelé, Dominique de Villepin a été adhérent du RPR, puis de l'UMP, avant la rupture avec Nicolas Sarkozy et le retrait de la vie partisane. Mais dans les faits, c'est beaucoup plus compliqué. Aujourd'hui, il revendique une position de surplomb. Il se situe en dehors du jeu des partis et refuse de se réclamer de la droite ou de la gauche. Si l'on en juge à ses prises de position, toutefois, Dominique de Villepin n'a plus grand-chose à voir avec la droite d'aujourd'hui. Il parle de génocide à Gaza, s'alignant sur le vocabulaire de la France insoumise et de ses épigones. Il défend également un retour de l'impôt sur la fortune, le fameux ISF, tant combattu par la droite, tout en s'opposant fermement à la taxe Zucman, la grande marotte de la gauche, une sorte de « en même temps ».
0: Mais a-t-il des chances, Richard, d'être élu au printemps 2027?
3: Eh bien, écoutez, il est testé dans les sondages et c'est là précisément que le bas blesse. Même s'il est très populaire auprès des Français, sa candidature ne dépasse pas les 3% d'intention de vote. Mais Dominique de Villepin en reste convaincu, coûte que coûte, il peut l'emporter. Selon lui, la campagne ne commencera qu'en décembre. C'est à ce moment-là qu'une remontada est possible. Au vu de l'embolie qui frappe le système politique, du ras-le-bol des Français vis-à-vis de leurs dirigeants, l'ancien Premier ministre est convaincu que le pays traversera un moment gaullien. Vous savez, 1958, le grand général de Gaulle reprend les rênes du pays pour mettre un terme à une 4e République à bout de souffle. Il a le mérite de n'appartenir à aucun parti, de n'être mêlé à aucune tambouille, tiens, comme un certain Dominique de Villepin, à ceci près que celui qui se rêve en De Gaulle des temps modernes est rattrapé par les affaires. Ses activités de consultant ces 20 dernières années pour des puissances étrangères, Qatar et Chine notamment, sont des gros cailloux dans la chaussure du potentiel candidat qui a, vous l'aurez compris, encore beaucoup de chemin à parcourir avant d'espérer devenir le 9e président de la 5e République.
0: L'édito politique avec Richard Fluin du Figaro. Merci Richard.
3: Merci Fabien.
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0: Voici l'invité de la matinale. Et quand la musique s'installe durablement à l'ONU, plus haut lieu de la diplomatie mondiale, tous les 24 octobre pour marquer l'anniversaire de l'organisation, un concert se tient au siège de l'instance à New York. Bonjour Frédéric Ramel.
4: Bonjour.
0: Vous êtes professeur en sciences politiques à Sciences Po Paris, auteur de 10 œuvres musicales à l'ONU, une diplomatie du sensible chez Biblis Inédit aux éditions du CNRS. Alors cette année, pour la dernière fois, ce concert du 24 octobre sera présidé par le secrétaire général Antonio Guterres. Le Portugais rend son tablier l'an prochain. Hier, les 15 membres du Conseil de sécurité ont exprimé à huis clos et anonymement leur préférence pour l'un des 6 candidats. Première question, Frédéric Ramel, quand on pense ONU, on pense aux résolutions, aux veto. Vous racontez son histoire à travers la musique. Qu'est-ce que ces concerts du 24 octobre nous disent de l'ONU que les discours officiels ne disent pas?
4: Ils nous disent qu'il y a aussi un rite musical chaque année. Lors du 24 octobre, lors de ce concert, il peut y avoir des frictions, il peut y avoir des tensions, mais les États s'entendent entre eux pour laisser la parole à la musique, c'est-à-dire le symbole de l'harmonie. Alors, évidemment, l'harmonie n'est pas forcément toujours là sur le plan politique, mais sur le plan du rite, sur le plan du symbole, c'est important de redire cette place qu'a la musique pour les relations internationales. Et ce n'est pas un hasard si la personne qui a été à l'origine de la création de ce rite, l'un des grands secrétaires généraux des Nations Unies, Dag Hammarskjöld, associait étroitement les Nations Unies à une nouvelle forme politique comme à une nouvelle forme esthétique ou artistique.
0: Et en quoi justement la musique, dans son style, dans son choix, ses côtés artistiques, est-elle elle aussi politique à l'ONU?
4: Eh bien, elle nous dit comment célébrer l'universel, du moins donner une espèce de représentation de l'universel par les sons. Ce qui est intéressant, c'est que à l'origine de la création de ce rite, il y a une répartition du programme entre le programme du 24 octobre et le programme pour des concerts organisés pour la journée des droits de l'homme. Pour la journée des droits de l'homme, c'était essentiellement de la musique traditionnelle. Pour le 24 octobre, essentiellement de la musique classique. Et cette musique classique jusqu'aux années 90, je dirais jusqu'à l'arrivée de Kofi Annan, un autre grand secrétaire général, c'était essentiellement de la musique classique occidentale, avec comme répertoire privilégié le répertoire du 19e siècle, le romantisme, ou le répertoire de la première moitié du XXe siècle. Et à cela, on associe aussi des commandes, puisque certains secrétaires généraux ont demandé à certains compositeurs, je pense en particulier à Benjamin Britten ou à Paul Casals, d'écrire pour l'institution lors de ce concert. Et puis, à partir de 1997, Kofi Annan a essayé d'élargir le répertoire aux variétés mondialisées, et également aux musiques traditionnelles, pour essayer de dire autrement l'universel. Ça nous dit aussi quelque chose de l'institution qui cherche à se rapprocher des sociétés, qui cherche à se rapprocher du sud global et de donner une autre couleur acoustique, je dirais, à l'universel.
0: Alors parmi les 10 œuvres musicales que vous évoquez dans votre livre, qui paraissent dans ce livre, donc il y a celle-ci, écoutez.

0: Alors c'est Dosti de Ali Azman. Nous sommes le 24 octobre 2001. Ce concert a fait date à l'ONU. Que raconte-t-il ?
1: Eh bien, nous sommes quelques semaines après le 11 septembre, un événement traumatique pour les États-Unis, mais aussi pour le système international, avec Al-Qaïda qui a touché sur le sol des États-Unis des symboles politiques, hein, pour le Watch Center ou même le Pentagone. Et le djihadisme semblerait rimer avec islam. Tout le geste politique et esthétique à l'époque de 24 octobre, c'est de dire que l'islam ne se résume pas au djihadisme, un djihadisme qui d'ailleurs corsette la manière de concevoir le rapport à la musique avec des règles extrêmement rigides, et avec ce rock soufi qu'on vient d'entendre du groupe pakistanais Dosti, il s'agit de montrer qu'il y a des alliages possibles entre les traditions comme la tradition soufie, avec des poèmes soufis, et le rock qui est lui d'inspiration occidentale. Donc un autre geste, une autre façon de dire que la communication peut passer par la musique et de dire autre chose de l'islam par la musique.
0: Et à l'image du sport, du cinéma, la musique, vous le disiez, peut dire autre chose. Elle peut également servir de soft pouvoir pour le pays qui parraine chaque année le concert. C'est une vraie marque, ça.
1: Absolument, en sachant que l'organisation du concert dépend de, comme vous dites, d'un État parrain, en lien étroit avec aujourd'hui les départements de la communication globale. Et ces dernières années, on voit apparaître de nouveaux États, comme le Qatar, qui cherche à promouvoir une marque, en effet, comme vous dites, un nation branding musical. Une autre façon de se montrer à l'échelle internationale. Lors de ce concert en 2019, le Qatar a mis en avant une chanteuse, Dana Al-Farah,

0: place de ce concert. Ce qui est intéressant, c'est que la quête de l'universel, comme du philosophe Souleyman Bachir Diagne, il s'agit d'un universel à construire ensemble, et il y a des tentatives de créer des œuvres d'inspiration nouvelle à la croisée de la musique occidentale et de la musique traditionnelle. Je pense en particulier à Yo-Yo Ma et son Silk Road Project, qui constitue lui à travers ses œuvres. Il a été présent lors de ses concerts du 24 octobre, une autre façon de dire l'universel par la musique.
1: Et parmi les concerts marquants, donc on a évoqué celui de 2001, il y a aussi eu la 9e symphonie de Chostakovitch qui a fait polémique et suscité la colère de Staline. Vous nous direz pourquoi juste après cet extrait.

0: Alors la 9e symphonie de Chostakovitch, elle a reçu les foudres de Staline. Expliquez-nous ce moment.
1: Staline voulait, après la Seconde Guerre mondiale, sa 9e symphonie, comme Beethoven a fait sa 9e symphonie. Et il s'attendait à ce que Chostakovitch fasse une œuvre qui soit à sa gloire, la gloire de la victoire contre l'Allemagne nazie et la gloire de Staline. Or, cette œuvre très courte est une œuvre finalement pas du tout grandiloquente, qui est douce amère et qui est finalement une critique par la musique du totalitarisme. L'œuvre a été jouée deux fois aux Nations Unies et ce n'est pas l'Union soviétique ou la Russie qui en a été, je dirais, l'état parrain. C'est les États-Unis en 65. Dans un climat de détente, et en 2000 par l'Autriche pour dire aussi que dans la période de la post-guerre froide, il y a des œuvres qui rassemblent l'Est et l'Ouest au prisme justement d'une œuvre critique du totalitarisme.
0: Pourquoi avoir choisi la musique, Frédéric Ramel, plutôt que le cinéma, la littérature ou la peinture pour raconter l'ONU et sa diplomatie ?
1: Je pense que on est dans un monde qui offre un privilège à l'image et les sons sont quelque part mis de côté dans notre appréhension du monde. Or, je trouve que les sons et l'acoustique sont fondamentaux dans le monde dans lequel nous vivons. On le voit très bien à travers justement cette volonté d'habiter le monde et cet intérêt, cet enjeu que constitue aujourd'hui la dégradation de l'environnement. Vous avez parlé des feux et des incendies toute la semaine. Je pense que on a perdu une qualité d'écoute. Et l'écoute est fondamentale à la fois pour nous, êtres humains, mais aussi fondamentale en politique. Et en redonnant au son leur place, j'ai voulu montrer que les États étaient eux-mêmes sensibles à cette dimension, même si parfois, évidemment, il y a des tensions. C'est remettre les sons au cœur de la réflexion politique que j'ai voulu écrire ce livre.
0: Alors sur l'organe maintenant qui est l'ONU, beaucoup reprochent aux Nations Unies aujourd'hui son impuissance. La critique est-elle justifiée? Vous paraît-elle justifiée ou attend-on simplement de l'ONU ce qu'elle n'a jamais eu les moyens de faire finalement?
1: Alors, Dag Hammarskjöld a eu cette belle expression qui disait que les Nations Unies n'étaient pas là pour nous emmener au paradis, mais pour nous délivrer de l'enfer. Les Nations Unies sont critiquées aujourd'hui par des régimes essentiellement autoritaires. Ils ne sont pas forcément critiques du multilatéralisme en tant que tel. Ils sont critiques d'une certaine façon de concevoir le multilatéralisme. Pour eux, le multilatéralisme, ce n'est que la coexistence des États. Or, le multilatéralisme, ça peut être aussi autre chose. C'est la convergence du point de vue des normes en particulier. Ça peut être aussi la nécessité de travailler en

0: ensemble à gérer ensemble des enjeux comme les enjeux climatiques. Et on oublie souvent que les Nations Unies ont eu un rôle fondamental pour la vie du quotidien sur la question justement des la régulation des télécommunications, des smartphones, sur la question aussi de l'humanitaire, sur aussi les opérations de paix qui sont extrêmement décriées. Le budget aujourd'hui est de 5 milliards d'euros et c'est 0,5% des dépenses militaires mondiales. Les Nations Unies ont encore un rôle à jouer. Aujourd'hui, la question de la représentation, donner en effet aux Nations Unies une place plus importante aux États du Sud, et la question de l'efficacité, en sachant que cette efficacité est présente, mais qu'il faut en effet communiquer plus sur le rôle des Nations Unies, sur les opérations de paix par exemple. On oublie le fait que pour 65% des conflits où les Nations Unies sont présentes, eh bien il y a en effet un effet positif de la présence des casques bleus. Donc, je dirais que la critique est aisée, mais que les Nations Unies restent un élément fondamental dans notre évolution actuelle dans le monde contemporain. Il est vrai que je parle moi de la musique et le concert n'a pas été organisé l'année dernière. J'espère qu'il le sera cette année.
1: J'allais y venir justement. Vous parliez de l'ONU et de son importance fondamentale en pleine crise du multilatéralisme. Le concert a été annulé trois fois, si je ne m'abuse, depuis sa création, dont l'an dernier aux 80 ans de l'ONU. Est-ce que ça en dit beaucoup sur ce qu'est, sur ce que sont les Nations Unies aujourd'hui?
0: Oui, le silence et l'absence sont parfois tout aussi significatives que l'organisation d'un concert. L'énergie, l'année dernière, n'était pas là pour organiser ce concert, on le sait évidemment. J'espère que l'élection d'une ou d'un nouveau secrétaire général va susciter un nouvel appel. Oui, je pense qu'il est aussi... dans la musique, une forme aussi d'espérance qui est placée dans ce genre artistique, et ça signifie aussi avoir la foi dans le multilatéralisme. C'est un acte de foi aussi, le multilatéralisme, et c'est un acte de foi aussi de mettre la musique au cœur de l'institution.
1: Vous en parliez, Frédéric Ramel, pour terminer cet entretien, cette élection, ce changement de secrétaire général pour janvier prochain. Est-ce que ça peut insuffler un nouveau souffle à l'organisation parmi les six candidats? Qui fait figure de favori aujourd'hui, s'il y en a un ou une?
0: Alors, c'est difficile à ce stade puisqu'il peut encore se passer plein de choses d'ici l'élection. Et pour l'instant, évidemment, c'est la question du consensus entre les cinq membres permanents. Je ne m'attarderai pas à donner mon pronostic. La seule chose que je peux dire, c'est que en effet, on attend un nouveau souffle, mais aussi on attend une forme d'investissement et d'engagement des États. Et je pense que même dans le contexte actuel, les grandes puissances, en particulier la Chine et la Russie, se rendent compte que le Conseil de sécurité ou les Nations Unies peuvent encore avoir un rôle, notamment lorsque Donald Trump cherche à limiter son impact.
1: Merci Frédéric Ramel, professeur en sciences politiques à Sciences Po Paris, auteur de 10 œuvres musicales à l'ONU, une diplomatie du sensible, c'est chez Biblis, inédit aux éditions du CNRS. Merci Frédéric Ramel d'avoir été notre invité.
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1: La revue de presse avec vous, Marc Tédé, bonjour.
3: Bonjour Fabien, bonjour à tous.
1: Plus d'une semaine après le début des incendies en Gironde, le retour prudent des évacués.
3: Mais c'est le titre du Parisien en pages intérieures. Au total, 144 000 personnes sur 224 000 évacuées ont été autorisées à regagner leur domicile, comme à Sestas. Valérie et sa fille Alizée sont de retour chez elles. L'essentiel est là, la maison est debout, intacte. Quelques odeurs de fumée, mais aucune trace à l'intérieur ni sur les murs. On est des rescapés rescapés, vraiment très contente, témoigne la maman. Toutes les deux sont soulagées de ne pas avoir eu de pillage, mais aussi de voir que leur forêt devant va bien et qu'elle est hors de danger. Et qu'elles sont hors de danger. Moins d'enthousiasme à Saint-Médard pour Linda, qui dit avoir encore en tête la sonnerie stridente de son téléphone quand elle a reçu le message d'alerte et d'évacuation. Tout comme sa fille, précise Linda, l'évacuation, ça l'a traumatisée, dit-elle. Elle a peur qu'on soit de nouveau touché, qu'on doive repartir dans l'urgence. Et puis dans les Landes, l'humanité nous emmène à Biscarrosse, là où la vie reprend son cours très lentement. Plus de 110 commerces et logements ont été détruits, comme celui de Sandy, arrimé au volant de sa voiture, paralysé devant la maison familiale éventrée. Christine, pourtant épargnée, s'interroge de son côté. Comment peut-on envisager l'avenir ici, à Biscamore, selon le jeu de mots déroutant d'une saisonnière dans Paris Match, où l'on découvre de larges photos de ces incendies. Le maire du Porge compare son village dévasté à Verdun.
1: Libération a choisi de consacrer sa une à un suicide sur fond de racisme.
3: Celui de Joris Laurencin, jeune homme de 21 ans, au sourire timide, comme le montre son portrait qui occupe presque toute la première page de Libé. Il est mort mi-juillet et le parquet a ouvert une enquête pour menace de mort réitérée à raison de la race, harcèlement moral et provocation au suicide, victime de brimades de la part de jeunes de sa commune, Saint-Jean-de-Bournay, en Isère. Il se moquait de ses origines algériennes. Un drame qui choque et déchire la commune. Des centaines de personnes ont assisté aux obsèques du jeune homme dans l'église du village voisin à Châtonnay la semaine dernière. Une jeune femme témoigne. Mes enfants connaissaient Joris. On sait tout qui est impliqué et pourquoi, mais on ne dira rien. Des menaces circulent. Il ne faut pas parler, ajoute-t-elle. L'avocate de la famille de Joris dénonce une omerta.
1: 8h34 sur Radio Classique, également à la une de vos journaux ce matin, les chiffres de la croissance en France, plus 0,2% du PIB au deuxième trimestre, mais des lectures différentes selon les quotidiens.
3: Cela reste très faible, note le Figaro, qui souligne que la croissance de la zone euro atteint 0,4%. Sans réforme, la France est vouée à une croissance faible, s'inquiète le journal. Selon son éditorialiste, la France est en panne, en sécheresse économique. Il faudra donc, poursuit Jacques-Olivier Martin, qu'une majorité courageuse sorte des urnes. Même tonalité dans l'opinion. Nous sommes en droit de nous inquiéter. Le journal, dans son édito, appelle à un aggiornamento à la française, esquissant avec prudence un parallèle avec les réformes engagées en Argentine par Javier Milei. Plus optimiste, les Échos titrent en une sur l'étonnante résistance de l'économie française. Elle est quelque peu rassurante, analyse le quotidien de l'économie, malgré la guerre au Moyen-Orient et la flambée des prix du pétrole, de quoi conforter peut-être le gouvernement qui a abaissé début juillet sa prévision de croissance de 0,9% à 0,7% pour 2026. La performance réalisée au printemps lui permet d'espérer atteindre son objectif.
1: Au chapitre politique à présent, l'opinion nous signale que les animaux restent un enjeu à ne pas négliger.
3: Et vous vous souvenez peut-être de l'émotion exprimée par Gérald Darmanin après la mort du chat Neko écrasé par un train, gare Montparnasse en janvier 2023. Sa maîtresse avait tenté en vain de retarder le départ d'un train pour tenter de sauver l'animal. Aujourd'hui, ce sont le Premier ministre Sébastien Lecornu et l'un de ses prédécesseurs, Gabriel Attal, candidat Renaissance à la présidentielle, qui s'engagent pour offrir de meilleures conditions de vie aux animaux de compagnie. Les deux ne se sont pas concertés, mais chacun revendique un engagement qui vient de loin. Malgré les incendies, le chef du gouvernement a maintenu une réunion avec 8 associations et 2 ministres, dont celle de l'agriculture. Il souhaite réduire les expérimentations en laboratoire sur les chiens et veut un cadre pour les inhumations des animaux de compagnie dans les jardins privés. Quant à Gabriel Attal, qui a annulé hier, en raison des incendies, un déplacement prévu de longue date, il a choisi de maintenir celui d'aujourd'hui en région parisienne, déplacement consacré aux abandons d'animaux de compagnie à l'approche des vacances d'été.
1: Enfin, Marc, en cette fin de mois de juillet, la Croix fait sa une sur les nouvelles cartes de vacances.
3: En réponse à l'hégémonie de Google Maps, de nombreux acteurs, dont les Français IGN et Michelin, imaginent d'autres façons de représenter le territoire. Il faut dire qu'avec 2 milliards d'utilisateurs par mois, Google Maps est en situation de quasi-monopole, mais elle est financée par la publicité. Maps donne donc à voir le monde, surtout à travers un prisme économique, explique à la Croix une enseignante à Sciences Po, spécialiste des stratégies territoriales et urbaines. L'appli fait donc apparaître un monde saturé d'entreprises comme McDonald's, Leroy Merlin ou le coiffeur du coin. Pour cela, l'application Carte IGN a vu le jour il y a 2 ans, permettant de calquer sur différents fonds de cartes des informations géographiques de tout type, alors que Google Maps représente de la même façon une forêt des Vosges ou une garrigue provençale. La Croix souligne aussi que désormais, 50% des randonneurs utilisent des applis dédiées pour s'orienter. Et puis de son côté, Michelin doit se réinventer avec des ventes de cartes papier divisées par 10 en 20 ans. Elles ne sont plus seulement utilitaires aujourd'hui, mais elles rendent plus visibles des points d'intérêt touristique.
1: La revue de presse de Marc Tédé à réécouter sur notre site radioclassique.fr. Merci Marc Tédé.
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1: Nos esprits libres ce matin, Anne de Guigné, grand reporter au Figaro, et Antoine Oberdorf, journaliste politique pour l'Opinion. Bonjour à tous les deux.
4: Bonjour Fabien.
1: Alors les incendies, on en parle depuis le début de la semaine, on va continuer d'en parler. Enfin, ça semble un peu se calmer en Gironde, l'heure est plutôt à l'optimisme maintenant. Une situation plus stable, feu contenu dans ces périmètres, un soulagement pour bon nombre d'évacués, on l'entendait dans la revue de presse, qui ont pu rentrer chez eux, 144 000 rien qu'en Gironde. Alors l'heure n'est pas encore tout à fait au bilan, mais ça viendra. Le gouvernement veut réunir à la rentrée constructeurs aéronautiques, entreprises, fabricants d'équipements. C'est la volonté du ministre délégué chargé de l'industrie, Sébastien Martin. Il a raison de vouloir mêler les industriels à cette lutte et renforcer les moyens français en la matière.
4: Oui, il a raison, bien sûr, Fabien. Après, là, on voit bien qu'on est dans une séquence aussi de communication du gouvernement qui veut montrer, comme toujours, dans des moments de grande crise, qu'il réagit, qu'il n'est pas impuissant. Parce que la réalité douloureuse de Bercy, c'est qu'il y a très peu de marge de manœuvre financière, budgétaire. Donc, il faut réagir autrement. Et de toute façon, vraiment expliquer aux industriels qu'il va falloir prendre l'adaptation comme une priorité, c'est très important parce que ces dernières années, les industriels ont fait beaucoup d'efforts sur les questions climatiques, mais quasiment uniquement sur les sujets de décarbonation. Vous savez, il n'y a pas un site en Europe où il n'a pas été entrepris soit des transformations, des circuits énergétiques, des arrivées de chaudières. Enfin, il y a eu beaucoup d'investissements, ça a été très important, pour décarboner la production, mais très peu sur les sujets d'adaptation. Et il y avait une enquête intéressante du cabinet de conseil SIA qui a exploré, qui a regardé de près un peu plus de 300 sites industriels européens et qui voyait que la proportion, c'était incroyable, c'était quasiment 80% étaient potentiellement en danger en cas de catastrophe, en cas de catastrophe climatique, donc d'incendie ou de très forte chaleur. Donc ça va être un des grands chantiers, clairement, des prochaines années pour l'industrie.
1: Et est-ce que la France en a les moyens? Il y a Airbus, Inaero, Kepler. Les industriels sont là, mais est-ce qu'on a les moyens aujourd'hui de faire ça, Antoine Berdon?
5: C'est vrai qu'il y a ce paradoxe. Nous sommes dans un pays qui s'enorgueillit d'avoir un fleuron de l'aéronautique, et nous avons raison, Airbus, et pourtant on découvre à la faveur de cette crise que nous manquons de Canadair, que sur les 12 Canadair dont nous disposons, eh bien en réalité, seuls 7 sont réellement disponibles, 5 peuvent être détachés en Gironde parce que 2 sont immobilisés en Corse, les autres en cours de réparation, avec des problèmes de maintenance de notre prestataire, Sabena Technics. C'est d'ailleurs devenu un petit peu la routine à chaque crise. On découvre que on manque de certaines ressources, de certains biens. Alors évidemment, on pense au Covid, les masques FFP2. À la faveur de la canicule, ça a été les climatiseurs. Là aussi, le gouvernement a promis des livraisons de climatiseurs monoblocs dans les hôpitaux notamment, dans les écoles par exemple, pour ce qui est de la mairie de Paris. Et là, à la faveur de cette crise d'incendie, c'est les moyens aériens, le non-renouvellement de cette flotte aérienne. Alors oui, effectivement, je pense qu'il faut qu'on s'en donne les moyens. On a, par exemple, le frégate F-100, effectivement, de Inaero, que vous signaliez, qui présente des possibilités de largage d'eau très intéressantes. C'est 10 tonnes, c'est des avions amphibies qui permettent une rotation très serrée de manière à avoir une action sur les feux. Donc, il faut mettre le paquet. Ça veut dire accompagner ces entreprises dans leur capacité à lever des fonds, au niveau européen aussi, parce qu'on sait qu'il y a un volontarisme de la Commission européenne, et c'est heureux. douloureux parce que tous les pays européens sont concernés. Aujourd'hui, c'est la France, mais c'est en parallèle la Grèce, l'Espagne. Donc, il faut que nous ayons une action conjointe pour que des fleurons européens émergent et que nous ne soyons plus, au demeurant, dépendants d'un constructeur canadien de Havilland avec une flotte vieillissante qui date de plus de 30 ans. Ça paraît ahurissant de le dire, mais c'est l'état de notre flotte aérienne aujourd'hui.
1: C'est un enjeu de souveraineté.
4: Bah oui, tout à fait, Fabien, on revient. Mais c'est vrai que c'est depuis la crise sanitaire un des grands sujets qui tourne en boucle dans le champ économique. Et c'est intéressant parce qu'on était vraiment, vous vous rappelez, jusqu'à la crise, on était vraiment encore avec quelques tensions, mais quand même, le paradigme, c'était vraiment la mondialisation heureuse, les échanges. Donc, ce qui était intéressant, c'est de répartir au mieux sa chaîne de production pour optimiser les coûts. Et puis, tout d'un coup, on a réalisé que c'est quand les chaînes se cassent, en cas de catastrophe, ou quand il y a une forte tension, comme en ce moment avec les incendies, où tout le monde a besoin des mêmes produits, et ben là, tout d'un coup, la communication se fait moins bien, et il y a besoin de produire sur place certains biens jugés essentiels. Et donc, cet enjeu de souveraineté, en effet, il est, on en parle beaucoup, mais ce qui est intéressant, c'est de voir que chacun a sa définition de la souveraineté. Et puis, c'est plus facile de faire des discours sur la souveraineté que de derrière. On peut pas non plus tout rapatrier. Ce serait quand même un terme économique, un immense coût et une immense défaite si chaque pays rapatrie sur son sol absolument toutes les chaînes de production. Donc il faut, nous on a la chance en Europe d'avoir quand même une très grande zone économique, très riche, hein, parce qu'on se flagelle toute la journée, mais il faut quand même pas l'oublier. Donc évidemment, Antoine le disait, il y a un sujet européen sur ces sujets-là, d'arriver à faire une task force, de mutualiser les coûts. Mais en effet, c'est un enjeu de souveraineté. Et c'est vrai que c'est un peu effrayant. Chaque crise permet de découvrir un nouveau. Donc, on pensait pas du tout que les masques ou le Doliprane, il y a 5 ans, nous manquaient et pouvaient être un enjeu. Aujourd'hui, on découvre, bon, les canadaires, franchement, c'est important. Mais bon, on n'est pas non plus sur de la défense la plus pointue et la plus haute technologie. Bon. Et en fait, là, ce sont les canadaires qui nous manquent. Donc, il faut trouver un juste milieu, voilà, d'accords quand même commerciaux. Parce que moi, je ne crois pas à un monde où on se replie totalement chacun, où toutes les frontières se referment. Là, c'est vraiment catastrophique. Et on l'opéra tous très très cher. Ça aurait un coût immense sur le pouvoir d'achat de tout le monde. Il faut quand même le rappeler. Hein. Mais voilà, il faut trouver avoir quelques combats précis. Et sans doute, dans ce moment de... Pas enfin, ce moment, malheureusement, c'est plus qu'un moment. Dans ce réchauffement climatique, en effet, le fait de pouvoir agir sur les incendies est devenu un sujet crucial.
1: Et pouvoir agir sur les incendies, dans ce contexte, le projet de loi, le Beauvau de la sécurité civile est très attendu. Il devient plus urgent que jamais.
5: Oui, absolument. C'est vrai que ce Beauvau de la sécurité civile qui avait été entamé alors que Bruno Retailleau était au ministère de l'Intérieur, ses conclusions sont un peu tombées dans les limbes, parce qu'il faut aussi le dire, on a un embouteillage législatif permanent et une absence de majorité, donc la combinaison des deux rend difficile d'avancer sur le moindre sujet, mais en l'occurrence, il y avait des conclusions qui ont été faites, y compris en concertation avec les syndicats de pompiers et toutes les forces de sécurité civile qui ont abouti par exemple à une conclusion qu'il faut tout simplement plus de formation pour notamment le corps de nos pompiers volontaires. 200 000 pompiers volontaires, il leur faut plus de formation. Ça veut dire qu'il faut pouvoir libérer ces gens de leurs contraintes professionnelles courantes pour qu'ils aillent se former. Donc le gouvernement est véritablement attendu au tournant à la rentrée. Ils en ont conscience. Ils ont activé à l'Assemblée nationale et du côté du Parlement des procédures accélérées pour un certain nombre de textes, notamment le texte régalien Riposte ou la loi d'urgence agricole. Eh bien là aussi, il va falloir travailler dans l'urgence avec une procédure accélérée parce que, on l'a vu au fond, les polémiques, elles ont touché tout le monde. Hein. Ça a été pour Bruno Retailleau qui a annulé la création d'une base à Mont-de-Marsan où auraient pu atterrir les Dash et les Canadaires. Il y a eu aussi la petite polémique politicienne pour Gabriel Attal sur les annulations de crédit lorsqu'il était à Matignon. Idem pour Thomas Cazenave, actuel maire de Bordeaux, lorsqu'il était ministre des Comptes Publics. Je crois qu'il faut dépasser cette phase de traque des responsables qui n'a absolument aucun sens. Regarder la réalité des financements des services d'incendie et de secours au niveau des départements, parce que ça pèse sur les départements, et trouver, pourquoi pas, de nouveaux moyens. Parce que Anne le disait, l'argent, c'est le nerf de la guerre. Nous sommes dans un contexte de durcissement budgétaire, avec des charges d'intérêt de la dette qui ne cessent d'augmenter. Et donc, par exemple, une question qui se pose pour trouver et dégager de nouveaux moyens, c'est d'abord, quels sont les économies que nous allons faire sur la dépense sociale, d'une part, et d'autre part, est-ce que, par exemple, il faut augmenter la taxe qui pèse sur les contrats d'assurance et qui sert ensuite à financer eh bien dans les départements ces moyens de sécurité civile. C'est du très concret, mais ça passe par là.
1: Le très concret, vous parliez des responsables. On sait que 9 sur 10 sont d'origine humaine. On apprend ce matin, c'est une enquête d'Ipsos, qu'un fumeur sur 5 admet avoir déjà jeté son mégot par la fenêtre en voiture. Est-ce qu'il y a aussi, un problème, et surtout, un problème d'éducation, de civisme? On sait aussi qu'il y a eu 263 interpellations depuis le début de ces incendies, dont 92 mineurs. C'est ahurissant, ces chiffres.
4: C'est ahurissant quand on voit l'ampleur des dégâts, des pays dévasté pour des décennies. Donc, c'est complètement ahurissant. Donc il y a deux sujets. Il y a les fameux pyromanes dont on parle beaucoup. Et là, on est dans le domaine de la maladie, de la psychiatrie. Bon, là, c'est pas trois cours d'éducation civique qui régleront le problème. Là, c'est un sujet médical. Et on va pas tous les trois ce matin le régler. Et après, évidemment, les chiffres sont effarants. Un fumeur sur cinq. On le sait, on le répète, les incendies, c'est pas la première année. Donc là, marteler, et puis il faut falloir sans doute monter aussi les sanctions pénalement. C'est aussi un des... Bon, ce qui semble devoir répondre au tout... Enfin, moi, je rêve d'une société plus de responsabilité et de liberté que de voir absolument à chaque action, devoir l'encadrer, l'intégrer juridiquement. Mais malheureusement, sans doute, pour vraiment qu'il y ait un changement de comportement, les parquets vont devoir monter en puissance.
1: Et ça a été le cas en Gironde, dans les Landes. C'est plus pareil qu'à Paris ou en...
5: Oui, tout à fait. D'un point de vue pratique, si à Paris, vous jetez votre mégot et que vous êtes pris en train de jeter votre mégot, vous risquez jusqu'à 135 euros d'amende. C'est dissuasif déjà, mais ce n'a rien à voir avec la politique qui est pratiquée par le parquet en Gironde, où là, pour le coup, jeter un mégot, compte tenu des conséquences que ça peut avoir, peut vous valoir jusqu'à un an de prison et 45 000 euros d'amende. Et si ce jet de mégot intervient dans un contexte à proximité d'une forêt telle que la Pinède des Landes, avec à la clé des dommages corporels causé par incendie, alors là, on bascule sur une autre dimension, puisque c'est la réclusion criminelle que ça peut vous valoir et la comparution devant une cour d'assises. Donc, véritablement, je pense qu'il ne faut pas oublier ce volet de la responsabilité individuelle. C'est vrai que à trop se concentrer sur les moyens, parce que c'est là, au fond, où il y a matière à faire des polémiques politiques, entre camps politiques, mais on éclipse la question de la responsabilité individuelle. Responsabilité individuelle, bien sûr, des fumeurs, des pyromanes et des incendiaires, et là, ça relève de l'ordre de la psychiatrie. Responsabilité encore et toujours aussi des simples riverains des forêts qui doivent s'acquitter de leurs obligations de débroussaillage aux abords de leur domicile. Responsabilité, enfin, des forestiers, des sylviculteurs, dans l'entretien qu'ils font de leur forêt et de leur parcelle, avec la nécessité pour eux d'installer des pare-feux.
1: Et bien, il y a aussi la canicule, évidemment, parmi les facteurs de ces incendies. C'est aussi la canicule responsable d'une autre crise, celle de la natalité, autre thème que nous voulions aborder aujourd'hui à 8h52 sur Radio Classique. La canicule, un des facteurs donc d'une certaine frilosité dans l'intimité du couple. La baisse de la natalité se poursuit en France. Moins de 314 000 naissances enregistrées au premier semestre 2026. Si on part sur ces bases, ce sera 635 000 sur l'année, le niveau le plus faible depuis la fin de la Deuxième Guerre mondiale. Anne de Guigné, jusqu'où on va aller comme ça?
4: Oui, en effet, Fabien, ce sont des chiffres qui sont tombés hier et qui sont assez vertigineux. Vous savez, nous sommes déjà en solde négatif. Aujourd'hui, il y a plus de morts que de naissances chaque année. La population ne décroît pas parce qu'il y a l'immigration en parallèle, mais l'INSEE prévoit qu'elle commence à décroître à partir de la fin des années 2030. Donc, en effet, on arrive vraiment, on touche le dur. Ça fait des années qu'on dit, qu'on regarde le Japon, puis l'Italie, en disant, la France, on n'en est pas là, mais tout d'un coup, depuis 2-3 ans, le mouvement s'est terriblement accéléré. Alors, est-ce que c'est la canicule? Non, je crains que ce soit un peu plus profond, sinon on aurait beaucoup d'enfants en hiver. Et puis, vous savez, il y a eu les fameux épisodes, on en parlait tout à l'heure, de la crise sanitaire, où tout le monde était confiné, et là...
1: Les divorces ont explosé.
4: Il y avait beaucoup de commentaires disant, au moins, les gens vont faire des bébés, ils ont que ça à faire. Le climat était franchement tout à fait sympathique. Il n'y avait pas du tout, jamais il y a eu aussi peu d'enfants. Et moi, ce qui m'a frappé, si je peux me permettre un pas de côté, c'est que j'ai lu récemment un des grands classiques économiques, qui est le livre de Schumpeter, Capitalisme, Socialisme et Démocratie, et qu'il a écrit à la fin des années 1930, et il dit en fait que le capitalisme va inciter les gens à en fait à vouloir tellement profiter au jour le jour de leur vie, à ne plus faire d'enfants, parce qu'en fait évidemment avoir un enfant, ben, c'est des coûts, et puis c'est surtout des coûts de temps libre. De... Bon, moi je crois pas forcément que ce soit vrai, mais c'est intéressant. Lui, c'est quand même un des plus brillants esprits du XXe siècle. Dès l'entre-deux-guerres, à une époque où il y avait quand même beaucoup d'enfants, dit que ce sera un des mécanismes naturels du capitalisme d'inciter les gens à se replier vraiment sur grosso modo leur bien-être personnel, et évidemment avoir des enfants, c'est une responsabilité qui vous engage pour la vie, vous vous lancez dans une lignée, et donc il disait que peu à peu les gens n'auront plus d'enfants. Et franchement, je me suis dit s'il savait que plus de 100 ans plus tard on en est là. Mais ce qui est intéressant pour rester optimiste, c'est que les Français en fait veulent encore avoir des enfants. En moyenne, les gens, quand on leur demande, veulent entre 2 et 3 enfants. Donc on voit bien qu'en fait il y a aussi un sujet de politique publique, mais là on va pas tout faire, mais notamment de logement. Quand vous n'avez pas accès à un logement décent, de taille à peu près, enfin, les enfants, vous n'avez pas envie d'avoir vos 3 enfants dans une minuscule chambre. Et donc c'est quand même un des grands sujets. Pour le coup, on arrive dans une période de grands débats politiques. Pour la présidentielle, le logement, la démographie, c'est beaucoup une question de logement.
1: C'est dur de se projeter aujourd'hui dans l'avenir. On parlait aussi du réarmement démographique. On en est loin. Que faire pour... Il y a eu déjà des choses de dites, mais pour inciter les gens.
5: Ce qui est sûr, c'est qu'il faut accompagner les gens dans leur désir d'enfant. Et dès lors que l'on constate qu'il y a un écart entre le nombre d'enfants désirés et le nombre d'enfants concrétisés, eh bien, il y a une possibilité d'accompagner les gens. Il ne faut pas se leurrer. Dans des sociétés, dans la plupart des sociétés occidentales, l'hiver démographique pointe le bout de son nez, et la plupart du temps, ça tient bien évidemment à l'élévation du niveau de vie, à l'accession des femmes, et c'est heureux, à de meilleures carrières, et donc au report de l'âge du premier enfant. C'est le paramètre fondamental et sur lequel le politique n'a pas prise. Ce facteur âge qui fait que les femmes ont désormais leurs enfants de plus en plus après 30 ans, là-dessus, le politique n'a pas prise. Alors, le politique se reporte sur la possibilité pour les femmes de reporter dans le temps ce projet d'enfant avec la congélation d'ovocytes, la PMA, mais en réalité, c'est à la marge que ça jouera. Je crois qu'il faut bien plutôt effectivement réfléchir sur la question du logement et puis surtout des modes de garde, parce que s'il y a des choses, des actualités malheureusement anxiogènes, il y a celle des incendies, mais je garde malheureusement à l'esprit celle aussi des violences sur les enfants dans le domaine du périscolaire. Il faut sécuriser les parents sur les modes de garde, à la fois pour qu'ils puissent dégager du temps libre et qu'ils soient sereins sur les conditions d'accueil de leurs enfants.
1: Antoine Oberdorf, journaliste politique pour l'Opinion, Anne de Guigné, grande reporter au Figaro, nos esprits libres ce matin. Merci à vous deux.
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7: Bonjour. Comment sensibiliser, instruire et faire passer des messages de bonnes pratiques pour préserver l'eau, la santé et le vivant? C'est la mission que s'est fixée à sa création en 2009 l'association Water Family, reconnue comme un organisme complémentaire et partenaire de l'éducation nationale. Dans les écoles, avec des programmes adaptés à chaque niveau, l'association travaille à éduquer et sensibiliser les élèves à la protection de la nature et surtout de l'eau sur la thématique du flocon à la vague, le parcours de l'eau sur Terre. Gorka Oyarsoun, responsable pédagogique chez Water Family, nous décrit une journée à l'école.
8: On essaye vraiment de co-construire avec les enseignants, avec au moins une intervention en classe, un petit peu d'échange, un petit peu d'expérience, un deuxième temps dédié au jeu, et puis ensuite, en fin d'année, on aime bien organiser un parcours qu'on appelle l'Odyssée de la nature. Le principe, c'est de prendre les enfants qu'on a vus pendant l'année et de leur faire passer une journée dans un lieu dans lequel il y a un lien avec l'eau, un lien avec le territoire assez profond, et remettre un peu en pratique ce qu'ils ont vu pendant l'année. Depuis 2016, on a développé un premier programme qui s'appelait Water Responsable, donc l'eau de A à Z. Assez rapidement, on a développé un deuxième programme qui s'appelle Terre-Océan, là justement pour parler aussi de l'importance de l'océan. Et un dernier programme qui est sorti plutôt en 2023, qui est le lien entre les arbres, le sol et le cycle de l'eau. Donc ça, c'est nos trois socles qui, on va dire, fonctionnent au niveau national.
7: Aujourd'hui, la stratégie de l'association est de développer beaucoup plus d'initiatives sur les territoires, plus proches des problématiques locales. Un premier stand d'animation a vu le jour début juillet sur les plages du Pays Basque, autour de la thématique des territoires sans micropolluants. Gorka Oyarsoun nous explique les activités mises en place cet été pour toucher les jeunes et leurs parents.
8: On est sur un peu un territoire pilote qui est le Pays Basque. Donc, on va expliquer à la fois la question des micropolluants, qui est pour nous un point essentiel. Mais les gens ont beaucoup de questions par rapport à la qualité de l'eau aussi sur ce territoire. Ben là, on a vraiment essayé d'imaginer une diversité de jeux. Et puis, en fait, on sait que si le jeu, il est assez fun, un petit quiz avec des buzzers, on passe comme ça quelques informations clés. Et si c'est chouette et que les gens s'installent sur la plage, ben en fait, il y a des chances qu'ils reviennent à un moment donné jouer sur des jeux qu'on a aussi développés qui sont un peu plus longs. Donc voilà, l'idée, c'est vraiment d'avoir une diversité d'outils pour la famille, pour les groupes aussi. L'idée, c'est de pouvoir répondre un petit peu à tout ça, qu'ils aient un temps pour participer aux différents jeux, des jeux qui sont en autonomie, des jeux qui sont avec un animateur. Plein de choses finalement qu'on a essayé d'imaginer pour attirer le maximum de public et une diversité d'outils pour répondre finalement à la fois à leurs questions et à la fois aux différents âges et aux différents niveaux.
7: Ce dimanche 1er août, l'animation vers un territoire zéro micropolluant sera présente sur la plage des Cavaliers à Anglette et toutes les dates de la tournée sont disponibles sur les réseaux sociaux de l'association Water Family.
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6: Célia Onetto Ben Saïd, quel artiste vous a donné envie d'être musicienne?
7: J'ai envie de citer Brigitte Enguerrard, qui n'est malheureusement plus de ce monde, qui a été mon professeur de mes 15 ans à mes 20 ans, année où elle est décédée. Brigitte, je me souviens très bien, c'était quand même une terreur en tant que professeur. On avait tous très peur parce qu'elle pouvait être très intense en cours et quand on n'était pas prêt, on le payait parfois cher d'humeur. Et un jour, Brigitte, je jouais la deuxième sonate de Schumann en cours et elle me demande « Célia, comment ça va ?» Et je m'écroule en larmes, j'ai 15 ans et demi, je viens de me faire larguer par mon petit copain, comme une ado. Je lui raconte ça et elle me dit « Mais c'est génial, tu vas me raconter ça et on va réinvestir tout ». Toute cette histoire dans le premier mouvement de la sonate de Schumann. J'ai pas du tout compris ce qui se passait. Et en fait, on a pris un verre en cours, je me souviens vraiment, on a pris un café. Je lui ai raconté l'histoire et après, on a retravaillé la sonate avec mes épisodes de vie. Et depuis ce jour-là, la musique me permet de m'affranchir des émotions que je traverse aussi personnellement. Et du coup, ça a absolument transformé mon rapport au piano et je suis devenue complètement droguée. Voilà. Merci Brigitte.

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2: Sol Gabetta, quel artiste vous a donné envie d'être musicienne ?
3: J'ai eu de la chance, quand j'étais toute petite, de rencontrer une figure féminine. J'ai dit ça parce que c'est très intéressant de voir comment un enfant peut tout d'un coup avoir comme une lumière. Vraiment, c'était ça. Quand j'ai vu cette dame sur scène, qui joue le concerto de Dvorak, avec une beauté hors norme, parce qu'elle est très très belle. Elle avait le son du violoncelle le plus chaleureux que j'avais jamais entendu. Vraiment, même si j'étais petite, je peux vous assurer, j'avais jamais entendu un son du violoncelle comme ça. Et je voulais avoir son son et sa beauté dans tout sens du terme. Et du coup, je suis allée la voir. Elle s'appelle Christine Walewska. Elle habitait à l'époque à Buenos Aires. Moi, j'étais encore en Argentine, mais j'habitais à Cordoba, qui font 800 kilomètres un endroit de l'autre. Et mon seul but, c'était que mes parents puissent voyager et m'amener chez elle pour de cours de violoncelle. Donc, c'est vrai que grâce à elle, j'ai eu cet amour pour le violoncelle, mais aussi cette vocation que le son devienne ma propre voix. C'est vraiment grâce à elle.

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